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2: Bonjour, les incendies se succèdent, ils se multiplient à travers le pays, a déclaré Laurent Nunez hier à Bordeaux. Les feux ont brûlé au moins 44 000 hectares en France en 2026 et 9 sur 10 étant d'origine criminelle. 128 personnes ont été interpellées. Le ministre de l'Intérieur était en déplacement en Gironde pour apporter son soutien aux familles des deux pompiers morts en luttant contre un feu à Mérignac. Et puis, c'est en début d'après-midi hier, toujours en Gironde, qu'un feu s'est déclaré. Il a déjà parcouru près de 2 000 hectares et plusieurs milliers de personnes ont été évacuées, dont 3 500 occupants d'un camping. Concernant la situation dans le Var, elle reste préoccupante car selon les pompiers, l'incendie qui a parcouru plus de 2500 hectares est à peu près contenu mais toujours pas fixé et les reprises de feu sont permanentes. Enfin aujourd'hui, Météo France a placé 5 départements en rouge, soit le plus haut niveau de risque de feu. Le Gard, le Vaucluse, les Bouches-du-Rhône, l'Aude et le Var à nouveau sont concernés. Des chiffres, un total de 5 764 morts en excès a été recensé par Santé publique France durant la vague de chaleur de juin. Des décès qui ont été enregistrés du 17 juin au 2 juillet dans les départements touchés par des records historiques de température. Toutefois, les autorités précisent que ce bond significatif de la mortalité globale ne peut pas encore être imputé avec une totale certitude à la canicule. Finalement, elle reste la ministre de la Transition écologique, Monique Barbu, toujours opposée au projet de loi agricole, avait pourtant envisagé de démissionner. Elle a finalement obtenu des garanties d'Emmanuel Macron. Le chef de l'État s'engagerait à traiter rapidement plusieurs priorités environnementales. Du football avec Zinedine Zidane qui sera officiellement le nouveau sélectionneur de l'équipe de France mardi prochain, le 28 juillet. Le champion du monde de 1998 va succéder à Didier Deschamps qui quitte son poste après 14 ans à la tête des Bleus et une quatrième place au Mondial 2026. Zidane a déjà signé son contrat avec la FFF et il s'engage pour une durée de 4 ans avec la Coupe du Monde 2030 en ligne de mire. Et puis du cyclisme, à l'issue de la 17e étape du Tour de France remportée hier au sprint par Jasper Philipsen, Tadej Pogacar a conservé son maillot jaune de leader devant Remco Evenepoel. Le français Paul Sexas, lui, occupe toujours la 4e place.
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3: Bonjour, bienvenue à toutes et à tous. Bon réveil évidemment sur le 103.7. Sullivan de retour avec vous pour cette nouvelle journée. Aujourd'hui, nous sommes le jeudi matin, jeudi 23 juillet. Belle matinée. J'espère que vous avez passé une excellente nuit. Le réveil va être bon avec le programme télé qui arrive dans moins de 20 minutes. L'horoscope dans moins de 10 minutes. Et la musique, pas n'importe laquelle, celle que vous avez envie d'entendre ce matin pour vous accompagner tranquillement. Je vous propose un Cyndi Lauper. On aura également du Mantissa, nouveauté hit RVE à découvrir. Juste après, un grand classique signé Pink. Bienvenue sur RVE.

0: Bonjour à tous, l'horoscope de ce jeudi 23 juillet, on commence avec les béliers. D'humeur joyeuse, vous entraînez avec vous votre tribu pour vous suivre dans de nombreuses activités récréatives.
1: Taureau, si vous vous mettez à la disposition de tous ceux qui ont besoin de vous, vous devrez vous fâcher pour mettre des limites.
0: Les gémeaux, c'est le moment de tirer toutes les conclusions qui s'imposent.
2: Cancer, les rencontres ne manqueront pas aujourd'hui.
0: Les lions, une ambiance d'émulation vous encourage à donner le meilleur de vous-même.
3: Les vierges, c'est le moment de lancer une affaire avec la promesse d'un bel impact financier.
0: Balance, vous rencontrez de nouvelles opportunités, il serait dommage de ne pas en profiter.
4: Scorpion, vous allez avoir des retombées positives de vos initiatives d'il y a 3 semaines.
0: Les sagittaires, votre ardeur pleine de bonne volonté pourrait vous nuire si vous négligez certains détails.
5: Capricorne, aujourd'hui vous débordez d'ardeur, vos échanges sont sincères et spontanés.
0: Verseau, vos raisonnements tiennent la route, mais vous avez le don d'attirer les contestataires.
6: Et puis les poissons, évitez de vous engager sur des terrains glissants.
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1: Sur la route de l'été et sur la route des vacances, bienvenue à toutes et à tous sur antenne d'RVE. Sullivan avec vous, 6h, 9h tous les matins, 6h20 et on repart en musique. Katy Perry, Mylène Farmer, le tout nouveau son, on l'a, il est remixé par Offenbach. Juste avant, c'est l'heure du programme télé. Bon réveil, belle fin de semaine à tous.
2: 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Ce soir sur TF1, il y a du super-héros. Vous allez pouvoir retrouver The Flash. Sur France 2, c'est un nouveau jeu présenté par Bruno Guillon avec des célébrités. Et bah oui, comme son nom l'indique, va falloir savoir suite aux questions qui ment. Florent Père sera peut-être un bon menteur. Lola Dubini, bon, il y a quand même jusqu'à 50 000 euros à gagner. France 3, Tom et Lola. Vous allez retrouver sur Canal Miniature Wife, sur M6 Cauchemar en cuisine à Saint-Malo de Guersac. Total Control sur Arte, votre série. Vous retrouverez sur W9, il y a que la vérité qui compte. Secret Story sur TMC et puis Pop Redemption sur TFX. Voilà, je vous laisse faire votre choix. Et par avance, une excellente soirée devant votre télévision.
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1: Et c'est bien moi, Sullivan, qui vous accompagne tous les matins, 6h-9h, tout ce mois de juillet. Bel été, belles vacances, profitez bien. La musique que vous aimez redémarre avec les Corses dans un instant. On aura également du Blue Soleil avec Louisa, Soleil Bleu. Je sais que vous l'adorez, après Daryl Hall. Bienvenue à tous.

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2: Bonjour, les incendies se succèdent, ils se multiplient à travers le pays, a déclaré Laurent Nunez hier à Bordeaux. Les feux ont brûlé au moins 44 000 hectares en France en 2026 et 9 sur 10 étant d'origine criminelle. 128 personnes ont été interpellées. Le ministre de l'Intérieur était en déplacement en Gironde pour apporter son soutien aux familles des deux pompiers morts en luttant contre un feu à Mérignac. Et puis, c'est en début d'après-midi hier, toujours en Gironde, qu'un feu s'est déclaré. Il a déjà parcouru près de 2000 hectares et plusieurs milliers de personnes ont été évacuées, dont 3500 occupants d'un camp. Concernant la situation dans le Var, elle reste préoccupante car selon les pompiers, l'incendie qui a parcouru plus de 2500 hectares est à peu près contenu mais toujours pas fixé et les reprises de feu sont permanentes. Enfin aujourd'hui, Météo France a placé 5 départements en rouge, soit le plus haut niveau de risque de feu. Le Gard, le Vaucluse, les Bouches-du-Rhône, l'Aude et le Var à nouveau sont concernés. Des chiffres, un total de 5764 morts en excès a été recensé par Santé publique France durant la vague de chaleur de juin. Des décès qui ont été enregistrés du 17 juin au 2 juin. Juillet dans les départements touchés par des records historiques de température. Toutefois, les autorités précisent que ce bond significatif de la mortalité globale ne peut pas encore être imputé avec une totale certitude à la canicule. Finalement, elle reste la ministre de la Transition écologique, Monique Barbue, toujours opposée au projet de loi agricole, avait pourtant envisagé de démissionner. Elle a finalement obtenu des garanties d'Emmanuel Macron. Le chef de l'État s'engagerait à traiter rapidement plusieurs priorités environnementales. Du football avec Zinedine Zidane qui sera officiellement le nouveau sélectionneur de l'équipe de France mardi prochain, le 28 juillet. Le champion du monde de 1998 va succéder à Didier Deschamps qui quitte son poste après 14 ans à la tête des Bleus et une 4e place au Mondial 2026. Zidane a déjà signé son contrat avec la FFF et il s'engage pour une durée de 4 ans avec la Coupe du Monde 2030 en ligne de mire. Et puis du cyclisme, à l'issue de la 17e étape du Tour de France remportée hier au sprint par Jasper Philipsen, Tadej Pogacar a conservé son maillot jaune de leader devant Remco Evenepoel. Le Français Paul Sexas, lui, occupe toujours la 4e place.
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3: Jeudi matin, vous êtes sur antenne d'RVE, c'est Sullivan avec vous, quasiment 7h03. 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La musique avec Zazie, pensez toi, on aura également du Camille Wembe, nouveauté à découvrir après une autre nouveauté. C'est Tom Percy et c'est sur RVE. Belle route, bel été avec nous.

Bonjour à tous, l'horoscope de ce jeudi 23 juillet, on commence avec les béliers. D'humeur joyeuse, vous entraînez avec vous votre tribu pour vous suivre dans de nombreuses activités récréatives. Taureau, si vous vous mettez à la disposition de tous ceux qui ont besoin de vous, vous devrez vous fâcher pour mettre des limites. Les gémeaux, c'est le moment de tirer toutes les conclusions qui s'imposent. Cancer, les rencontres ne manqueront pas aujourd'hui. Les lions, une ambiance d'émulation vous encourage à donner le meilleur de vous-même. Les vierges, c'est le moment de lancer une affaire avec la promesse d'un bel impact financier. Balance, vous rencontrez de nouvelles opportunités, il serait dommage de ne pas en profiter. Scorpion, vous allez avoir des retombées positives de vos initiatives d'il y a 3 semaines. Les sagittaires, votre ardeur pleine de bonne volonté pourrait vous nuire si vous négligez certains détails. Capricorne, aujourd'hui vous débordez d'ardeur, vos échanges sont sincères et spontanés. Verseau, vos raisonnements tiennent la route, mais vous avez le don d'attirer les contestataires. Et puis les poissons, évitez de vous engager sur des terrains glissants.

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1: 7h19, quasiment 20, belle route. Bon courage à vous qui travaillez. Bah oui, on vous oublie pas, les travailleurs. Ce matin, la musique que vous aimez avec Pitbull et Jennifer Lopez on the floor. Souvenir de 2011. RVE, c'est également le meilleur des nouveautés et des Schwimms qui arrivent. Juste avant, c'est le programme télé sur RVE. Bienvenue.
0: 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Ce soir sur TF1, il y a du super-héros. Vous allez pouvoir retrouver The Flash. Sur France 2, c'est un nouveau jeu présenté par Bruno Guillon avec des célébrités. Et bah oui, comme son nom l'indique, va falloir savoir suite aux questions qui ment. Florent Père sera peut-être un bon menteur. Lola Dubini, bon, il y a quand même jusqu'à 50 000 euros à gagner. France 3, Tom et Lola. Vous allez retrouver sur Canal Miniature Wife, sur M6 Cauchemar en cuisine à Saint-Malo de Guersac. Total Contrôle sur Arte, votre série. Vous retrouverez sur W9, il y a que la vérité qui compte. Secret Story sur TMC et puis Pop Redemption sur TFX. Voilà, je vous laisse faire votre choix et par avance, une excellente soirée devant votre télévision.
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1: Et je trouve qu'on fait un bon duo, hein, vous et moi, ensemble. Ce matin, centaine d'Herve, 7h50. 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RVE vous accompagne sur le 103.7, également sur Internet. 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La musique pour terminer 7h avant de se retrouver à 8h pour faire un point complet sur l'actualité nationale et internationale. C'est Toto Africa, retour en 82 et en Angèle et Justice, nouveauté interveux après une très courte pause. Bougez pas, bienvenue.
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2: Bonjour, les incendies se succèdent, ils se multiplient à travers le pays, a déclaré Laurent Nunez hier à Bordeaux. Les feux ont brûlé au moins 44 000 hectares en France en 2026 et 9 sur 10 étant d'origine criminelle. 128 personnes ont été interpellées. Le ministre de l'Intérieur était en déplacement en Gironde pour apporter son soutien aux familles des deux pompiers morts en luttant contre un feu à Mérignac. Et puis, c'était en début d'après-midi hier, toujours en Gironde, qu'un feu s'est déclaré. Il a déjà parcouru près de 2 000 hectares et plusieurs milliers de personnes ont été évacuées, dont 3 500 occupants d'un camping. Concernant la situation dans le Var, elle reste préoccupante car selon les pompiers, l'incendie qui a parcouru plus de 2500 hectares est à peu près contenu mais toujours pas fixé et les reprises de feu sont permanentes. Enfin aujourd'hui, Météo France a placé 5 départements en rouge, soit le plus haut niveau de risque de feu. Le Gard, le Vaucluse, les Bouches-du-Rhône, l'Aude et le Var à nouveau sont concernés. Des chiffres, un total de 5764 morts en excès a été recensé par Santé publique France durant la vague de chaleur de juin. Des décès qui ont été enregistrés du 17 juin au 2 juillet dans les départements touchés par des records historiques de température. Toutefois, les autorités précisent que ce bond significatif de la mortalité globale ne peut pas encore être imputé avec une totale certitude à la canicule. Finalement, elle reste la ministre de la Transition écologique, Monique Barbu, toujours opposée au projet de loi agricole, avait pourtant envisagé de démissionner. Elle a finalement obtenu des garanties d'Emmanuel Macron. Le chef de l'État s'engagerait à traiter rapidement plusieurs priorités environnementales. Du football avec Zinedine Zidane qui sera officiellement le nouveau sélectionneur de l'équipe de France mardi prochain, le 28 juillet. Le champion du monde de 1998 va succéder à Didier Deschamps qui quitte son poste après 14 ans à la tête des Bleus et une 4e place au Mondial 2026. Zidane a déjà signé son contrat avec la FFF et il s'engage pour une durée de 4 ans avec la Coupe du Monde 2030 en ligne de mire. Et puis du cyclisme, à l'issue de la 17e étape du Tour de France remportée hier au sprint par Jasper Philipsen, Tadej Pogacar a conservé son maillot jaune de leader devant Remco Evenepoel. Le Français Paul Sexas, lui, occupe toujours la 4e place.
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3: Avec vous tous les jours, 8h passées, 2 à 2 minutes, un peu plus même. Bienvenue et belle matinée. J'espère que tout se passe bien, que vous passez un bel été avec nous, de très belles vacances. Profitez, c'est l'été. Allez, on redémarre en musique. Bon courage évidemment à ceux qui bossent, on vous oublie pas. La musique avec Scarlett Johansson et Peter dans un instant. Later, on aura également le tout nouveau Bruno Mars pour nous accompagner, pour nous réveiller. On My Soul, juste avant l'horoscope, bien évidemment. Que va-t-il se passer pour vous aujourd'hui? On va tout savoir. Après Shania Twain, Man, I Feel Like a Woman. Bienvenue sur Antenne d'RVE.
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Bonjour à tous, l'horoscope de ce jeudi 23 juillet, on commence avec les béliers. D'humeur joyeuse, vous entraînez avec vous votre tribu pour vous suivre dans de nombreuses activités récréatives. Taureau, si vous vous mettez à la disposition de tous ceux qui ont besoin de vous, vous devrez vous fâcher pour mettre des limites. Les gémeaux, c'est le moment de tirer toutes les conclusions qui s'imposent. Cancer, les rencontres ne manqueront pas aujourd'hui. Les lions, une ambiance d'émulation vous encourage à donner le meilleur de vous-même. Les vierges, c'est le moment de lancer une affaire avec la promesse d'un bel impact financier. Balance, vous rencontrez de nouvelles opportunités, il serait dommage de ne pas en profiter. Scorpion, vous allez avoir des retombées positives de vos initiatives d'il y a 3 semaines. Les sagittaires, votre ardeur pleine de bonne volonté pourrait vous nuire si vous négligez certains détails. Capricorne, aujourd'hui vous débordez d'ardeur, vos échanges sont sincères et spontanés. Verseau, vos raisonnements tiennent la route, mais vous avez le don d'attirer les contestataires. Et puis les poissons, évitez de vous engager sur des terrains glissants.

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1: Et je trouve que sur RVE, le temps passe plus vite. Bienvenue à toutes et à tous, 8h20 minutes. Sullivan avec vous. Et dans quelques instants, la musique qui va redémarrer. Et attention, du lourd, du très très lourd avec Madonna, le tout nouveau. Zambir également sur autre nouveauté à découvrir, redécouvrir après le programme télé. Bon jeudi sur RVE.
0: 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Ce soir sur TF1, il y a du super-héros. Vous allez pouvoir retrouver The Flash. Sur France 2, c'est un nouveau jeu présenté par Bruno Guillon avec des célébrités. Et bah oui, comme son nom l'indique, va falloir savoir suite aux questions qui ment. Florent Père sera peut-être un bon menteur. Lola Dubini, bon, il y a quand même jusqu'à 50 000 euros à gagner. France 3, Tom et Lola. Vous allez retrouver sur Canal Miniature Wife, sur M6 Cauchemar en cuisine à Saint-Malo de Guersac. Total Control sur Arte, votre série. Vous retrouverez sur W9, il y a que la vérité qui compte. Secret Story sur TMC et puis Pop Redemption sur TFX. Voilà, je vous laisse faire votre choix et par avance, une excellente soirée devant votre télévision.
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1: Et voilà, toute bonne chose à une fin. Mais pour mieux se retrouver demain matin à partir de 6h du mat, on va se quitter en musique et avec Laura Brodini et Tété à la faveur de l'automne. Jean-Marc débarquera dans les studios à partir de 16h tout à l'heure. Je vous souhaite une très belle journée. Je vous dis à demain. Bye bye. Ciao.
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0: Et à votre 103.7, il est 9h. Je vous souhaite une belle matinée. On va tout de suite retrouver un point sur l'actualité.
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2: Bonjour, la situation est toujours compliquée en Gironde où 2000 hectares ont brûlé depuis hier au nord du bassin d'Arcachon. On dénombre 12 000 évacués, dont plusieurs milliers de vacanciers dans trois campings. Le ministre français de l'Intérieur, Laurent Nunez, qui était sur place ce mercredi pour apporter son soutien aux familles des deux pompiers morts en luttant contre un feu à Mérignac, a confirmé le chiffre de plus de 44 000 hectares brûlés en France cette année. Un risque de feu qui ne faiblit pas aujourd'hui. Météo France place 5 départements en rouge, soit le plus haut niveau de risque de feu. Le Gard, le Vaucluse et les Bouches-du-Rhône, l'Aude ainsi que le Var à nouveau sont concernés. Côté canicule, un total de près de 5800 morts en excès a été recensé par Santé publique France durant cette vague de chaleur de juin. Ces décès ont été enregistrés dans les départements touchés par des records historiques de température. Et puis les vagues de chaleur qui ont aussi des conséquences sur l'économie. Au total, 128 incidents ont été recensés pour la seule vague de chaleur de juin 2026. Plusieurs acteurs font déjà les comptes comme la SNCF, EDF ou bien encore le secteur agricole qui va payer un lourd tribut. Une découverte glaçante dans l'Essonne, 12 enfants dont certains âgés d'à peine 5 mois enfermés dans une voiture garée dans un sous-sol sombre. Deux assistantes maternelles tentaient de les dissimuler. Mises en examen, les deux femmes seront jugées le 22 septembre. 5 fruits et légumes par jour. Famille rurale dénonce des prix qui ont doublé en 10 ans. Approvisionner en fruits et légumes, une famille de 4 personnes coûte en moyenne 162 euros par mois, voire près de 300 euros si c'est du bio. Hors portée pour de nombreux budgets, dénonce l'association. Du football avec cette bonne nouvelle pour les fans. Zinedine Zidane qui sera officiellement le nouveau sélectionneur de l'équipe de France mardi prochain, le 28 juillet. Le champion du monde de 1998 va ainsi succéder à Didier Deschamps qui quitte son poste après 14 ans à la tête des Bleus et une quatrième place au Mondial. Zizou a déjà signé son contrat avec la FFF et s'engage pour une durée de 4 ans avec la Coupe du Monde 2030 en ligne de mire. Et puis un tour sur les routes du Tour de France avec à l'issue de la 17e étape hier, remportée au sprint par Jasper Philipson, Tadej Pogacar qui reste encore et toujours en jaune. Il reste leader devant Remco Evenepoel et puis le français Paul Sexa s'occupe lui toujours la quatrième place.

0: Bonjour à tous, l'horoscope de ce jeudi 23 juillet, on commence avec les béliers. D'humeur joyeuse, vous entraînez avec vous votre tribu pour vous suivre dans de nombreuses activités récréatives.
1: Taureau, si vous vous mettez à la disposition de tous ceux qui ont besoin de vous, vous devrez vous fâcher pour mettre des limites.
2: Les gémeaux, c'est le moment de tirer toutes les conclusions qui s'imposent.
3: Cancer, les rencontres ne manqueront pas aujourd'hui.
4: Les lions, une ambiance d'émulation vous encourage à donner le meilleur de vous-même.
5: Les vierges, c'est le moment de lancer une affaire avec la promesse d'un bel impact financier.
6: Balance, vous rencontrez de nouvelles opportunités, il serait dommage de ne pas en profiter.
7: Scorpion, vous allez avoir des retombées positives de vos initiatives d'il y a 3 semaines.
8: Les sagittaires, votre ardeur pleine de bonne volonté pourrait vous nuire si vous négligez certains détails.
9: Capricorne, aujourd'hui vous débordez d'ardeur, vos échanges sont sincères et spontanés.
10: Verseau, vos raisonnements tiennent la route, mais vous avez le don d'attirer les contestataires.
11: Et puis les poissons, évitez de vous engager sur des terrains glissants.

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3: 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Ce soir sur TF1, il y a du super-héros. Vous allez pouvoir retrouver The Flash. Sur France 2, c'est un nouveau jeu présenté par Bruno Guillon avec des célébrités. Et bah oui, comme son nom l'indique, va falloir savoir suite aux questions qui ment. Florent Père sera peut-être un bon menteur. Lola Dubini, bon, il y a quand même jusqu'à 50 000 euros à gagner. France 3, Tom et Lola. Vous allez retrouver sur Canal Miniature Wife, sur M6 Cauchemar en cuisine à Saint-Malo de Guersac. Total Control sur Arte, votre série. Vous retrouverez sur W9, il y a que la vérité qui compte. Secret Story sur TMC et puis Pop Redemption sur TFX. Voilà, je vous laisse faire votre choix. Et par avance, une excellente soirée devant votre télévision.
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0: Bon appétit à toutes et à tous, il est exactement midi.
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2: Bonjour à tous. Dans le Var, le feu de forêt déclenché mardi à Pontevès n'est toujours pas fixé. L'incendie a parcouru plus de 2500 hectares, mais sa progression est désormais stoppée. La vigilance reste maximale. Les pompiers redoutent le retour du Mistral dans la journée. 650 sapeurs-pompiers et 170 véhicules sont toujours mobilisés sur place. Bonne nouvelle, aucun blessé n'est à déplorer parmi les soldats du feu cette nuit. C'est confirmé, Total Energy a bien doublé son bénéfice net au deuxième trimestre. Le groupe français annonce 5,4 milliards de dollars contre 2,7 milliards il y a un an. Une hausse portée par les prix élevés des hydrocarbures dans un contexte de tension au Moyen-Orient. Et conséquences directes pour les automobilistes, le guichet d'aide pour les grands rouleurs est prolongé. Initialement prévu jusqu'au 31 juillet, il va rester ouvert jusqu'au 31 août. Une mesure destinée à soutenir légèrement ceux qui utilisent leur voiture pour aller travailler, alors que le prix du sans-plomb 95-10 dépasse désormais les 2 euros le litre. Autre annonce, le plafond des franchises médicales va doubler. Il va passer de 100 à 200 euros par an. Ça correspond au montant maximum restant à la charge des patients pour les consultations et les médicaments. Un décret est actuellement en préparation. Le gouvernement prévoit aussi de se pencher sur les effets de la canicule. Une réunion avec les acteurs économiques est annoncée à la rentrée. Pour l'instant, il est encore un peu trop tôt pour mesurer l'impact de ces épisodes de chaleur à répétition sur l'économie. La DJ Barbara Butch va porter plainte contre la France Insoumise. Elle dénonce une provocation à la haine et à la violence après l'interruption de son concert à Grenoble par des militants. Le transfert des dauphins du Marineland d'Antibes a débuté. 8 animaux doivent rejoindre un parc zoologique à Malaga en Espagne dans le cadre de la loi française qui interdit désormais la captivité des cétacés.

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2: Bonjour à tous. Dans le Var, le feu de forêt déclenché mardi à Pontevès n'est toujours pas fixé. L'incendie a parcouru plus de 2500 hectares, mais sa progression est désormais stoppée. La vigilance reste maximale. Les pompiers redoutent le retour du Mistral dans la journée. 650 sapeurs-pompiers et 170 véhicules sont toujours mobilisés sur place. Bonne nouvelle, aucun blessé n'est à déplorer parmi les soldats du feu cette nuit. C'est confirmé, Total Energy a bien doublé son bénéfice net au deuxième trimestre. Le groupe français annonce 5,4 milliards de dollars contre 2,7 milliards il y a un an. Une hausse portée par les prix élevés des hydrocarbures dans un contexte de tension au Moyen-Orient. Et conséquence directe pour les automobilistes, le guichet d'aide pour les grands rouleurs est prolongé. Initialement prévu jusqu'au 31 juillet, il va rester ouvert jusqu'au 31 août. Une mesure destinée à soutenir légèrement ceux qui utilisent leur voiture pour aller travailler, alors que le prix du sans-plomb 95-10 dépasse désormais les 2 euros le litre. Autre annonce, le plafond des franchises médicales va doubler. Il va passer de 100 à 200 euros par an. Ça correspond au montant maximum restant à la charge des patients pour les consultations et les médicaments. Un décret est actuellement en préparation. Le gouvernement prévoit aussi de se pencher sur les effets de la canicule. Une réunion avec les acteurs économiques est annoncée à la rentrée. Pour l'instant, il est encore un peu trop tôt pour mesurer l'impact de ces épisodes de chaleur à répétition sur l'économie. La DJ Barbara Butch va porter plainte contre la France Insoumise. Elle dénonce une provocation à la haine et à la violence après l'interruption de son concert à Grenoble par des militants. Le transfert des dauphins du Maryland d'Antibes a débuté. 8 animaux doivent rejoindre un parc zoologique à Malaga en Espagne dans le cadre de la loi française qui interdit désormais la captivité des cétacés.

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2: Bonjour à tous. Une maison isolée détruite en Gironde dans l'incendie qui a parcouru 2400 hectares près du bassin d'Arcachon. 700 pompiers sont toujours mobilisés, appuyés par des moyens aériens. Près de 9000 personnes ont été évacuées de manière préventive, notamment les occupants de trois campings situés sur la route du Cap Ferré. Au total, le feu a conduit à l'évacuation d'environ 20 000 personnes depuis hier soir. Et pendant ce temps, dans le Var, on continue de lutter contre les flammes. Le préfet annonce que le feu du Gros Bessillon est toujours contenu. Il craint des conditions très défavorables cet après-midi avec de possibles reprises de flammes en raison de la levée du Mistral. Les routes du secteur ont été rouvertes, mais la préfecture appelle les riverains à limiter au maximum les déplacements pour laisser la priorité aux forces de secours. L'influenceuse Carla Moreau, visée par la DZ Mafia, sa voiture a été retrouvée incendiée à son domicile de Marseille avec une lettre signée de l'organisation de narcotrafic. Le parquet de Marseille a ouvert une enquête des chefs de tentative d'extorsion. Elle a été confiée à la brigade de répression du banditisme. L'Union européenne inflige une lourde amende à Google, 890 millions d'euros pour des atteintes à la concurrence dans la recherche en ligne et au sein du magasin d'applications Google Play. Il s'agit de la plus forte amende infligée par l'UE contre une entreprise au titre du règlement européen sur les marchés numériques. Il est toujours plus cher de se loger en région parisienne. Les loyers médians des logements meublés ont été multipliés par 3,9 entre 1984 et 2020 en Ile-de-France, par 3,8 pour des logements vides, selon une étude de l'Institut Paris Région. Dans le même temps, les revenus des ménages franciliens habitant un logement meublé ont été seulement multipliés par 2 et ceux vivant dans un logement vide par 2,3. La tension ne retombe pas au Moyen-Orient. 12e nuit consécutive d'hostilité entre l'Iran et les États-Unis. L'armée iranienne assure qu'elle continuera à frapper les cibles américaines au Moyen-Orient aussi longtemps que l'Iran serait attaqué par les États-Unis. Le chef de la diplomatie iranienne a mis en garde les États-Unis contre une riposte puissante après les menaces de Donald Trump de bombarder les centrales électriques et les ponts.
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3: RVE 103.7, merci d'être avec nous. Belle soirée à vous en ce jeudi 23 juillet. J'espère que tout va bien, on va se retrouver en musique, hein, décontracté. Ben oui, c'est l'été. Avec cependant, parfois, quelques nouvelles locales qui nous parviennent encore. Notamment, je reviens vers vous pour cela à 17h10. 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

Tout à l'heure, en prenant l'antenne, j'ai oublié de vous donner quelques informations concernant la météo. Oh, c'est pas sorcier en ce moment, de rares nuages, du soleil et des températures qui, dans la soirée, seront aux alentours de 20 degrés, cette nuit 17 degrés.

0: On va du côté des Essarts-le-Roi sur RV. On salue d'ailleurs nos auditeurs des Essarts-le-Roi et tous les autres, ça va de soi. Et on parle du service enfant-jeunesse et de ses partenaires qui vous proposent le 25 août prochain de 16h à 22h, place de Salem, des animations, des jeux et des barbecues. Alors il faut apporter votre viande et vos saucisses. Hein. L'accès est libre et activité gratuite, renseignements complémentaires à l'accueil de la mairie.
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Bonsoir à tous et je rappelle que si vous habitez Bullion, eh bien la commune prend en charge une partie du financement de la carte imaginaire et ça concerne les élèves collégiens, lycéens en classe de seconde et de première. Il faut avoir un certificat de scolarité, une attestation de paiement et un avis d'imposition et un RIB. Et tout ça, c'est avant le 30 juillet prochain.

Rendez-vous le 19 septembre à partir de 14h à l'espace Jean Racine de Saint-Rémy-des-Chevreuses pour la projection d'un documentaire. Et si on levait les yeux au moment où les écrans font partie de notre quotidien, mais quelle place leur donner dans la vie de nos enfants? Le CPTS de la Vallée de Chevreuse vous invite donc un après-midi de projection et d'échange autour de cette question. Conférence débat avec Guillaume Combastet, producteur du film.

0: Vous écoutez RVO, c'est Jean-Marc qui vous accompagne jusqu'à 20h. Très heureux de passer ce moment en votre compagnie. On va retrouver tout de suite la sélection télé pour votre soirée. Et puis on parlera musique aussi avec ce qui arrive. Manon, Lisa et Pierre Demer. Vous écoutez la radio du Sud des Vignes. Bienvenue à vous.
1: 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Ce soir sur TF1, il y a du super-héros. Vous allez pouvoir retrouver The Flash. Sur France 2, c'est un nouveau jeu présenté par Bruno Guillon avec des célébrités. Et bah oui, comme son nom l'indique, va falloir savoir suite aux questions qui ment. Florent Père sera peut-être un bon menteur. Lola Dubini, bon, il y a quand même jusqu'à 50 000 euros à gagner. France 3, Tom et Lola. Vous allez retrouver sur Canal Miniature Wife, sur M6 Cauchemar en cuisine à Saint-Malo de Guersac. Total Control sur Arte, votre série. Vous retrouverez sur W9, il y a que la vérité qui compte. Secret Story sur TMC et puis Pop Redemption sur TFX. Voilà, je vous laisse faire votre choix. Et par avance, une excellente soirée devant votre télévision.
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2: Bonjour à tous. Une maison isolée détruite en Gironde dans l'incendie qui a parcouru 2400 hectares près du bassin d'Arcachon. 700 pompiers sont toujours mobilisés, appuyés par des moyens aériens. Près de 9000 personnes ont été évacuées de manière préventive, notamment les occupants de trois campings situés sur la route du Cap Ferré. Au total, le feu a conduit à l'évacuation d'environ 20 000 personnes depuis hier soir. Et pendant ce temps, dans le Var, on continue de lutter contre les flammes. Le préfet annonce que le feu du Gros Bessillon est toujours contenu. Il craint des conditions très défavorables cet après-midi avec de possibles reprises de flammes en raison de la levée du Mistral. Les routes du secteur ont été rouvertes, mais la préfecture appelle les riverains à limiter au maximum les déplacements pour laisser la priorité aux forces de secours. L'influenceuse Carla Moreau, visée par la DZ Mafia, sa voiture a été retrouvée incendiée à son domicile de Marseille avec une lettre signée de l'organisation de narcotrafic. Le parquet de Marseille a ouvert une enquête des chefs de tentative d'extorsion. Elle a été confiée à la brigade de répression du banditisme. L'Union européenne inflige une lourde amende à Google, 890 millions d'euros pour des atteintes à la concurrence dans la recherche en ligne et au sein du magasin d'applications Google Play. Il s'agit de la plus forte amende infligée par l'UE contre une entreprise au titre du règlement européen sur les marchés numériques. Il est toujours plus cher de se loger en région parisienne. Les loyers médians des logements meublés ont été multipliés par 3,9 entre 1984 et 2020 en Ile-de-France, par 3,8 pour des logements vides, selon une étude de l'Institut Paris Région. Dans le même temps, les revenus des ménages franciliens habitant un logement meublé ont été seulement multipliés par 2, et ceux vivant dans un logement vide par 2,3. La tension ne retombe pas au Moyen-Orient. 12e nuit consécutive d'hostilité entre l'Iran et les États-Unis. L'armée iranienne assure qu'elle continuera à frapper des cibles américaines au Moyen-Orient aussi longtemps que l'Iran serait attaqué par les États-Unis. Le chef de la diplomatie iranienne a mis en garde les États-Unis contre une riposte puissante après les menaces de Donald Trump de bombarder les centrales électriques et les ponts.
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3: Belle soirée à vous, retour de l'actualité pour l'information nationale, ça sera tout à l'heure à 19h. La météo de cette fin de journée de jeudi, eh bien c'est un ciel qui est relativement dégagé, de rares passages nuageux cette nuit, 17 degrés et demain matin, on se réveille avec beau temps, quelques nuages certes, mais beau temps quand même, c'est la tendance, dans l'après-midi, 28 à 29 degrés. Un titre tiré du dernier album de Shadé il y a de cela quelques années, ça datait de 2009 effectivement.

Je vous rappelle que la police recrute, c'est jusqu'au 17 août. Il faut aller sur le site police-national.intérieur.gouv.fr. Pas besoin de conditions de diplôme, la formation est rémunérée. Un contrat renouvelable, 6 ans maximum, et vous pourrez passer un concours pour devenir ensuite gardien de la paix. 100 postes à pourvoir et peut-être des postes à pourvoir à Rambouillet, qui sait ?

0: RVE 103.7, on va du côté de Choisel, où il y a pendant tout l'été une exposition à l'auberge des Trois Hameaux, exposition des œuvres de Clément Suette, qui vous propose la thématique suivante, les êtres de la vallée, autrement dit, les habitants à plumes et à poils. Vous pourrez ainsi découvrir ses aquarelles, ses tirages d'art et de la papeterie illustrée.
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Et tiens, profitons de cette période estivale pour vous appeler à la vigilance, puisqu'il y a une vague de démarchages frauduleux dans nos communes, notamment par téléphone. Les personnes se font passer pour Enedis et ses partenaires afin de proposer de fausses offres commerciales ou d'obtenir des informations personnelles. Tout ça pour vous dire que pendant vos vacances, vous pouvez souscrire auprès du commissariat de police ou de votre gendarmerie à l'opération Tranquillité Vacances qui permettra de surveiller votre domicile. Et c'est un formulaire à remplir et à déposer au commissariat ou à votre gendarmerie.

On va parler de la communauté d'agglomération Rambouillet Territoire. Il y a un mois, Rambouillet Territoire avait lancé son premier appel à projet culturel et il a dégagé une enveloppe de 15 000 euros qui seront partagés entre 11 dossiers retenus. On va les citer quand même, hein, les Fall Art Gallery, Pixum, Second Souffle, Festifoto Rambouillet, Pirot Image, J'aime la musique, Caroline Alipré, compagnie à hauteur de voix, Créactif Abli, Théâtre à pédale, Le Réalisarium. Bref, théâtre, musique, art, visuel, photographie, création participative, autant de projets qui représentent le tissu associatif et culturel qui rythme ainsi le quotidien des habitants des 36 communes du territoire.

0: Vous écoutez la radio du Sud Yvelines, tout va bien, et bien c'est l'essentiel, c'est Jean-Marc avec vous jusqu'à 20h, avec dans quelques secondes la sélection télé pour votre soirée de ce jeudi 23 juillet. À venir ensuite la musique avec Eiffel, Place de mon cœur, sorti en 2012. On se retrouve tout à l'heure après le carillon de 19h pour le Flash National.
1: 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Ce soir sur TF1, il y a du super-héros. Vous allez pouvoir retrouver The Flash. Sur France 2, c'est un nouveau jeu présenté par Bruno Guillon avec des célébrités. Et bah oui, comme son nom l'indique, il va falloir savoir suite aux questions qui ment. Florent Père sera peut-être un bon menteur. Lola Dubini, bon, il y a quand même jusqu'à 50 000 euros à gagner. France 3, Tom et Lola. Vous allez retrouver sur Canal Miniature Wife, sur M6 Cauchemar en cuisine à Saint-Malo de Guersac. Total Control sur Arte, votre série. Vous retrouverez sur W9, il y a que la vérité qui compte. Secret Story sur TMC et puis Pop Redemption sur TFX. Voilà, je vous laisse faire votre choix et par avance, une excellente soirée devant votre télévision.
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2: Bonsoir à tous. La Commission européenne annonce le déploiement de 3 avions bombardiers pour aider à combattre l'incendie qui sévit au nord du bassin d'Arcachon en Gironde. Ils s'ajouteront aux 2 Canadair, 2 Dash et 2 autres avions déjà mobilisés. Suite à l'activation par la France du mécanisme de protection civile de l'UE, elle vient en aide et déploie 3 avions bombardiers d'eau, assure la commissaire européenne Nadia Labib sur X. Dans le même temps, l'exécutif compte sur l'A400, un avion militaire reconditionné pour renforcer le dispositif face aux incendies. Il devrait s'élancer dans les airs d'ici une dizaine de jours. Et pendant ce temps, dans le Var, on continue de lutter contre les flammes aussi. Le préfet craint des conditions très défavorables ce soir en raison de la levée du Mistral. La circonstance aggravante de racisme retenue contre tous les mis en examen dans l'affaire de la mort de Thomas Perrotto à Crépol en novembre 2023. Les juges d'instruction fondent leur décision sur une dizaine de témoignages faisant état de propos hostiles aux personnes blanches au moment de la mort de Thomas. Il était alors âgé de 16 ans. Le baril de Brent, référence pour le cours mondial du pétrole, atteint les 100 dollars pour la première fois depuis le 26 mai. Cette hausse intervient alors que le conflit au Moyen-Orient s'étend en mer Rouge après la revendication par les rebelles Houthis du Yémen d'attaques visant des pétroliers saoudiens dans la zone. La situation est hors de contrôle, elle est au bord de l'inimaginable, a alerté le secrétaire général de l'ONU, Antonio Guterres, lors d'une réunion du Conseil de sécurité aujourd'hui. La région est plongée dans un cycle de confrontations qui ne cesse de s'étendre. Dans le même temps, Total Energy annonce avoir multiplié par 2 son bénéfice net au deuxième trimestre, 5,4 milliards de dollars. Un résultat dopé par les prix des hydrocarbures alors que le baril de Brent atteint lui les 100 dollars aujourd'hui. Une première depuis mai sur fond d'extension du conflit au Moyen-Orient. Et puis le Tour de France, Valentin Paré-Peintre termine à la 4e place. Le voilà désormais à un petit point de Tadej Pogacar à l'issue de la 18e étape. Avis aux spectateurs qui voudraient s'installer sur les pentes de l'Alpe d'Huez en vue de la double ascension de demain et de samedi. La préfète de l'Isère annonce que la montée est interdite aux véhicules en raison de la forte affluence.
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3: La météo pour cette nuit de jeudi à vendredi, un ciel qui devrait être relativement clément, dégagé. Avec de rares passages nuageux, on aura environ 14 à 15 degrés cette nuit. Et puis demain matin, vendredi, on se réveille avec du soleil, de rares nuages et dans l'après-midi, des températures qui devraient dépasser les 28 degrés.

Voici une information locale qui va peut-être vous intéresser. Il s'agit en fait d'offres d'emploi du centre de loisirs de Bonnel qui recrute deux profils. L'un pour un poste de directeur ou de directrice de l'accueil de loisirs, c'est en CDI, et l'autre un poste d'animateur ou d'animatrice périscolaire et vacances en CDD. Déposez votre CV auprès du centre de loisirs de Bonnel, l'UFCV à Bonnel ou la mairie, bien évidemment.

0: RVE 103.7, j'espère que vous allez bien. Tiens, vous savez que ce week-end, ce dimanche plus précisément, c'est la dernière étape du Tour de France qui mènera les coureurs jusqu'à Paris. Et ce dimanche, justement, le départ aura lieu de Thoiry et passera par Boissy-sans-Avoir. Et la municipalité propose un pique-nique participatif avant d'accueillir la caravane publicitaire et les coureurs. Donc rendez-vous vous est donné au parking de la salle des fêtes dès midi pour faire de cet événement festif un bon moment de partage.
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RVE 103.7, si vous êtes responsable d'un club, d'une association et vous avez envie de communiquer, notamment pour la rentrée, n'hésitez pas, RVE, c'est votre média, une seule adresse, contact@radio-rve.com. Tiens, parlons des forums des associations, il aura lieu à Épernon dès le 5 septembre, à l'IPERU de 8h à 13h, et puis le lendemain, forum de la ville à la salle de la Savonnière de 14h à 17h.

Tout à l'heure, je vous parlais de la rentrée d'ores et déjà. Bah oui, comme ça, j'ai des petits côtés désagréables. Il y aura notamment le 5 septembre, la fête du village à Sonchamp et le forum des associations. Et puis le soir, pour finir la journée, un grand feu d'artifice qui vous attendra.

0: Eh ben dites-moi, il est l'heure de se quitter. Oui, pour se retrouver demain à partir de 17h. Demain, ça sera le vendredi 24 juillet. Voilà. Pour l'instant, votre sélection télé, 20h, dernière édition du Journal National, le journal local, revenant au mois de septembre. Merci pour votre fidélité. Belle écoute de RVE.
1: 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Ce soir sur TF1, il y a les super-héros. Vous allez pouvoir retrouver The Flash. Sur France 2, c'est un nouveau jeu présenté par Bruno Guillon avec des célébrités. Eh ben oui, comme son nom l'indique, va falloir savoir suite aux questions qui ment. Florent Père sera peut-être un bon menteur. Lola Dubini, bon, il y a quand même jusqu'à 50 000 euros à gagner. France 3, Tom et Lola. Vous allez retrouver sur Canal Miniature Wife, sur M6 Cauchemar en cuisine à Saint-Malo de Guersac. Total Control sur Arte, votre série. Vous retrouverez sur W9, il y a que la vérité qui compte. Secret Story sur TMC et puis Pop Redemption sur TFX. Voilà, je vous laisse faire votre choix et par avance, une excellente soirée devant votre télévision.
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2: Bonsoir à tous. La Commission européenne annonce le déploiement de 3 avions bombardiers pour aider à combattre l'incendie qui sévit au nord du bassin d'Arcachon en Gironde. Ils s'ajouteront aux 2 Canadair, 2 Dash et 2 autres avions déjà mobilisés. Suite à l'activation par la France du mécanisme de protection civile de l'UE, elle vient en aide et déploie 3 avions bombardiers d'eau, assure la commissaire européenne Nadia Labib sur X. Dans le même temps, l'exécutif compte sur l'A400, un avion militaire reconditionné pour renforcer le dispositif face aux incendies. Il devrait s'élancer dans les airs d'ici une dizaine de jours. Et pendant ce temps, dans le Var, on continue de lutter contre les flammes aussi. Le préfet craint des conditions très défavorables ce soir en raison de la levée du Mistral. La circonstance aggravante de racisme retenue contre tous les mis en examen dans l'affaire de la mort de Thomas Perrotto à Crépol en novembre 2023. Les juges d'instruction fondent leur décision sur une dizaine de témoignages faisant état de propos hostiles aux personnes blanches au moment de la mort de Thomas. Il était alors âgé de 16 ans. Le baril de Brent, référence pour le cours mondial du pétrole, atteint les 100 dollars pour la première fois depuis le 26 mai. Cette hausse intervient alors que le conflit au Moyen-Orient s'étend en mer Rouge après la revendication par les rebelles houthis du Yémen d'attaques visant des pétroliers saoudiens dans la zone. La situation est hors de contrôle, elle est au bord de l'inimaginable, a alerté le secrétaire général de l'ONU, Antonio Guterres, lors d'une réunion du Conseil de sécurité aujourd'hui. La région est plongée dans un cycle de confrontations qui ne cesse de s'étendre. Dans le même temps, Total Energy annonce avoir multiplié par 2 son bénéfice net au deuxième trimestre, 5,4 milliards de dollars. Un résultat dopé par les prix des hydrocarbures alors que le baril de Brent atteint lui les 100 dollars aujourd'hui. Une première depuis mai sur fond d'extension du conflit au Moyen-Orient. Et puis le Tour de France, Valentin Paré-Peintre termine à la 4e place. Le voilà désormais à un petit point de Tadej Pogacar à l'issue de la 18e étape. Avis aux spectateurs qui voudraient s'installer sur les pentes de l'Alpe d'Huez en vue de la double ascension de demain et de samedi. La préfète de l'Isère annonce que la montée est interdite aux véhicules en raison de la forte affluence.

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